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1: 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Il est 3h. 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

0: 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Il est 6h.
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2: Bonjour, je suis Maya, votre météorologue IA. Aujourd'hui, mardi 15 septembre, il fait 15 degrés, avec un ciel peu nuageux et un vent de 30 km par heure. La température ressentie est de 14 degrés. Pour les prochaines heures, le temps restera ensoleillé, avec des températures allant jusqu'à 28 degrés. Le vent Epstanetès modéré, autour de 45 km par heure. Pas de précipitations attendues.
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1: Bonjour à tous. Bélier, au travail, une décision importante ou une négociation mérite encore un peu de recul avant de vous lancer.
2: Taureau, votre patience vous permet de progresser sans prendre de risques, tout en consolidant ce que vous avez déjà construit.
3: Gémeaux, vous retrouvez une meilleure complicité avec votre famille, vous partagez des moments simples et chaleureux.
4: Cancer, votre franchise est appréciable, mais pensez tout de même à mettre un peu de douceur dans vos paroles.
5: Lion, vous avez du mal à lâcher prise, alors pour éviter la tension, essayez d'écouter davantage les arguments de votre entourage.
6: Vierge, votre emploi du temps est bien rempli et la fatigue commence à se faire sentir.
7: Ne cherchez pas à tout gérer seul, déléguez.
8: Balance, vous retrouvez un peu d'équilibre, les incertitudes s'éloignent, vos émotions sont plus sereines et la confiance revient.
9: Scorpion, votre détermination vous pousse à donner le meilleur de vous-même,
10: sans pour autant oublier de respecter votre rythme.
11: Sagittaire, vous prenez le temps de penser à vous et de choisir ce qui vous apporte réellement du bien-être.
12: Pas question de vous précipiter.
13: Capricorne, même face aux imprévus, eh bien vous gardez la tête froide.
14: En organisant les choses avec méthode, vous trouverez facilement les solutions.
15: Verseau, à force de réfléchir, vous avez l'impression de tourner en rond.
16: Il est temps de sortir de l'indécision.
17: Poisson, après avoir beaucoup donné ces derniers jours,
18: votre corps et votre esprit vous réclament une vraie pause.
19: Très belle journée à tous.
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0: 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Il est 7h.
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2: Bonjour à tous. Nous évoquions hier la bourde de Revolut qui a dévoilé les données privées de centaines de clients à un fraudeur qui se faisait passer pour une agence gouvernementale. Sur les 680 clients concernés, il n'y en a que 10 en Belgique, nous dit la banque en ligne. Il aurait conseillé de changer leurs coordonnées. Les écuyeurs du ciel de Charleroi, Phileas Kays, partent en grève dès demain et toutes les nuits jusqu'au 10 octobre prochain, soit 24 nuits entre 22h et 8h. Les négociations avec la direction de Kays autour d'une prime de nuit n'ont pas abouti. Le préavis dès lors déposé mi-août entre donc en vigueur, ce que regrette le contrôleur du ciel et l'aéroport régional qui craignent les retombées économiques. On va se bousculer aujourd'hui devant le tribunal correctionnel francophone de Bruxelles. 44 prévenus y sont poursuivis simultanément pour la vente de cannabis et de cocaïne dans des quantités indéterminées à Bruxelles entre 2022 et 2025. Une dizaine est considérée comme les dirigeants présumés de l'association. C'est le procès d'Imatongué. Il est délocalisé pour l'occasion au Justicia à Rennes. L'actualité à l'étranger, les rebelles houthis du Yémen ont mené de nouvelles attaques à coups de missiles et de drones sur des infrastructures pétrolières de l'Arabie Saoudite. On dénombre 13 blessés dans le sud du royaume. Riyad a répondu par une cinquantaine de frappes. Le prince héritier saoudien se rend aujourd'hui au Caire, en Égypte, pour discuter des derniers développements guerriers avec son homologue égyptien Abdel Fattah al-Sissi. Des avions de chasse de l'OTAN ont abattu un drone au-dessus de la Lituanie. Il semblait venir du Bélarus voisin et se diriger vers l'ouest. Il est tombé dans une zone rurale près du lac de Kaunas, dans le centre du pays. Une réponse rapide s'est félicité le chef de l'État qui remercie ses alliés de l'OTAN plus unis que jamais. Le pays balte se sent particulièrement menacé. Ses services de renseignement militaire disposent d'informations suggérant que la Russie pourrait envisager des attaques contre les infrastructures critiques des États baltes. L'Amérique décernait cette nuit ses Emmy Awards, les Oscars de la télévision. La série médicale The Pitt a remporté le prix de la meilleure série dramatique produite par HBO Max. Ce feuilleton suit heure par heure une journée des urgentistes à l'hôpital de Pittsburgh, c'est en Pennsylvanie. On en termine avec un mot du temps, c'est quasi l'été à nouveau aujourd'hui, avec même peut-être déjà une vague de chaleur en approche pour la semaine prochaine. Aujourd'hui, après la dissipation de l'éventuelle grisaille matinale, le temps sera d'abord ensoleillé. Puis en cours de journée, les nuages élevés moyens se feront plus nombreux. Mais le temps restera généralement sec, rassure l'Institut Royal de Météorologie. Il va faire chaud. On attend 23-24 degrés à la côte ainsi qu'en Haute-Fagne et jusqu'à 28 degrés localement en plaine. Excellent début de journée à tous et à tout à l'heure.
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1: Bonjour à tous. Bélier, au travail, une décision importante ou une négociation mérite encore un peu de recul avant de vous lancer.
2: Taureau, votre patience vous permet de progresser sans prendre de risques, tout en consolidant ce que vous avez déjà construit.
3: Gémeaux, vous retrouvez une meilleure complicité avec votre famille, vous partagez des moments simples et chaleureux.
4: Cancer, votre franchise est appréciable, mais pensez tout de même à mettre un peu de douceur dans vos paroles.
5: Lion, vous avez du mal à lâcher prise, alors pour éviter la tension, essayez d'écouter davantage les arguments de votre entourage.
6: Vierge, votre emploi du temps est bien rempli et la fatigue commence à se faire sentir.
7: Ne cherchez pas à tout gérer seul, déléguez.
8: Balance, vous retrouvez un peu d'équilibre, les incertitudes s'éloignent, vos émotions sont plus sereines et la confiance revient.
9: Scorpion, votre détermination vous pousse à donner le meilleur de vous-même,
10: sans pour autant oublier de respecter votre rythme.
11: Sagittaire, vous prenez le temps de penser à vous et de choisir ce qui vous apporte réellement du bien-être.
12: Pas question de vous précipiter.
13: Capricorne, même face aux imprévus, vous gardez la tête froide.
14: En organisant les choses avec méthode, vous trouverez facilement les solutions.
15: Verseau, à force de réfléchir, vous avez l'impression de tourner en rond.
16: Il est temps de sortir de l'indécision.
17: Poisson, après avoir beaucoup donné ces derniers jours,
18: votre corps et votre esprit vous réclament une vraie pause.
19: Très belle journée à tous.
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0: 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Il est 8h.
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2: Bonjour à tous. Du jamais vu, faire grève toutes les nuits pendant quasi un mois. Un dur bras de fer s'engage entre le contrôleur du ciel Skies et les représentants des contrôleurs aériens de l'aéroport de Charleroi. Des semaines de négociations portant sur les primes de nuit n'ont pas abouti. Après l'échec, l'action, la CSC lance un mouvement dans la durée. Faire grève pendant 24 nuits d'affilée de 22h à 8h dès demain, le 16 septembre et jusqu'au 10 octobre. Ce que regrette amèrement Skies et la direction de l'aéroport, les deux alertent des conséquences sur le fonctionnement de l'aéroport régional, les compagnies, leurs passagers et les entreprises et travailleurs qui dépendent de l'activité portuaire. Les syndicats réclameraient une augmentation de leur prime de nuit à 60% de l'actuelle, qui dépasse déjà les 1000 euros par service et par contrôleur, dit la direction. C'est faux, rétorquent les syndicats qui affirment qu'il n'y a actuellement aucune indemnité spécifique pour le travail de nuit. L'incompréhension semble totale. Nouvel appel à la grève dans les prisons. Également, le Front commun syndical CSC, CGS, PSLFP et leurs pendants néerlandophones annoncent le dépôt d'un préavis de grève de 24 heures du 25 septembre 6h au lendemain à la même heure. De cette grève dépend la concertation prévue cette semaine avec la ministre de la Justice Annelies Verlinden au sujet de la surpopulation carcérale. Visite ministérielle dans les Fagnes, un mois après le terrible incendie qui a ravagé 3000 hectares de réserves naturelles. Des dizaines de pompiers et de membres de la protection civile continuent de travailler pour éliminer le risque de reprise du feu. La phase provinciale d'urgence est également maintenue. Hier, le ministre de l'Intérieur, Bernard Quintin, faisait le déplacement pour se rendre compte de l'étendue des dégâts et des moyens qui ont été mis à disposition. À l'étranger, des avions de chasse de l'OTAN ont abattu un drone au-dessus de la Lituanie. Il semblait venir du Bélarus voisin et se dirigeait vers l'ouest. Il est tombé dans une zone rurale près du lac de Kaunas, dans le centre du pays. Une réponse rapide, s'est félicité le chef de l'État, qui remercie ses alliés de l'OTAN plus unis que jamais. Le pays balte se sent particulièrement visé. Ses services de renseignement militaire disposent d'informations suggérant que la Russie pourrait envisager des attaques contre ses infrastructures critiques. Liam et Noël Gallagher annonce une tournée en Europe continentale l'an prochain, 17 ans après le clash historique et 2 ans après les retrouvailles. Oasis sera en juillet prochain à Barcelone, Amsterdam, Paris et Rome. Amsterdam les 16 et 17 juillet, à Paris les 23 et 24 juillet. Reste que, comme pour Céline Dion, à chaque fois, il faudra s'inscrire au préalable pour avoir une chance d'accéder à la vente, et ce sera le seul moyen d'obtenir des billets, prévient le groupe. Les inscriptions sont ouvertes dès aujourd'hui et jusque jeudi 17. Enfin, un mot du temps avec de la grisaille, avec quelques éclaircies aussi, et des températures hautes, 23-24 degrés à la côte ainsi qu'en Haute-Fagne, et jusque 28 degrés localement en pleine. Bonne matinée et à tout à l'heure.
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1: Bonjour à tous. Bélier, au travail, une décision importante ou une négociation mérite encore un peu de recul avant de vous lancer.
2: Taureau, votre patience vous permet de progresser sans prendre de risques, tout en consolidant ce que vous avez déjà construit.
3: Gémeaux, vous retrouvez une meilleure complicité avec votre famille, vous partagez des moments simples et chaleureux.
4: Cancer, votre franchise est appréciable, mais pensez tout de même à mettre un peu de douceur dans vos paroles.
5: Lion, vous avez du mal à lâcher prise, alors pour éviter la tension, essayez d'écouter davantage les arguments de votre entourage.
6: Vierge, votre emploi du temps est bien rempli et la fatigue commence à se faire sentir.
7: Ne cherchez pas à tout gérer seul, déléguez.
8: Balance, vous retrouvez un peu d'équilibre, les incertitudes s'éloignent,
9: vos émotions sont plus sereines et la confiance revient.
10: Scorpion, votre détermination vous pousse à donner le meilleur de vous-même,
11: sans pour autant oublier de respecter votre rythme.
12: Sagittaire, vous prenez le temps de penser à vous et de choisir ce qui vous apporte réellement du bien-être.
13: Pas question de vous précipiter.
14: Capricorne, même face aux imprévus, eh bien vous gardez la tête froide.
15: En organisant les choses avec méthode, vous trouverez facilement les solutions.
16: Verseau, à force de réfléchir, vous avez l'impression de tourner en rond.
17: Il est temps de sortir de l'indécision.
18: Poisson, après avoir beaucoup donné ces derniers jours,
19: votre corps et votre esprit vous réclament une vraie pause.
20: Très belle journée à tous.
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Ou encore des requins qui prennent tranquillement l'apéro au fond de l'océan. Ce qui fait vraiment fonctionner l'humour, c'est que les animaux restent des animaux. Ils gardent leur anatomie, leur apparence et leur côté sauvage tout en discutant de nos problèmes du quotidien. Et forcément, le décalage est assez irrésistible. Le dessin, lui, est volontairement cru, avec de grandes bandes panoramiques qui laissent toute la place aux situations et aux dialogues. Quelques répliques, une montée en puissance et une chute qui tombe souvent juste. Bref, Bête comme nous, c'est une BD qui nous fait rire de nous-mêmes, de nos couples, de nos collègues et de toutes ces petites absurdités du quotidien. Une lecture signée Marc...

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0: 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Il est 9h.
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2: Bonjour à tous. Le personnel du casino de Bruxelles, soit 286 hommes et femmes de près de 40 nationalités, se réunissent à midi devant Bruxity, le centre administratif de la ville de Bruxelles. Le Conseil d'État a suspendu l'octroi de la concession liée à l'établissement de jeux en raison d'un différend politique entre un conseiller communal écolo Benoît Eiling et le bourgmestre de la ville de Bruxelles, Philippe Claus. Seulement voilà, 286 emplois aujourd'hui sont en jeu. La priorité, selon le syndicat libre Sinova, est de pérenniser l'emploi et l'écosystème économique qui fait vivre des centaines d'entreprises. Il faut donc réévaluer les offres, et ceci rapidement. Une cinquantaine de militants du groupe No Ice in Belgium et du réseau Hades s'est réunie hier devant le Parlement wallon à Namur contre le projet de loi fédérale relatif aux visites domiciliaires. Les protestataires estiment que ce texte porte atteinte aux droits fondamentaux et aux respect de la vie privée à l'intérieur de l'enceinte. Cet avant-projet a également agité les foules. Une pétition demandant à l'Assemblée régionale de s'y opposer y a d'abord été présentée. Écoloy a ensuite défendu une résolution allant dans le même sens. Sans succès, le texte a été rejeté par la majorité MR Les Engagés. Une bombe de 750 kilos datant de la Première Guerre mondiale a été retrouvée aux abords d'un chantier de Middelkerke, c'est en Flandre occidentale. Les agents du service d'enlèvement et de destruction d'engins explosifs ont été appelés sur place afin de sécuriser le périmètre et faire le nécessaire pour évacuer l'engin. C'est une première, l'Office des étrangers forme pour la première fois ses collaborateurs qui escorteront dans un avenir proche les personnes en séjour irrégulier lors de retours forcés. 14 personnes en tout qui ont entamé leur formation à l'école de la police de Flandre orientale, Paolo. Le boulot incombait jusqu'ici exclusivement à la police aéronautique. À l'étranger, des avions de chasse de l'OTAN ont abattu un drone au-dessus de la Lituanie. Il semblait venir du Bélarus voisin et se diriger vers l'ouest. Il est tombé dans une zone rurale près du lac de Kaunas dans le centre du pays. Une réponse rapide, s'est félicité le chef de l'État qui remercie ses alliés de l'OTAN. Le pape Léon XIV a décidé d'augmenter les salaires des cardinaux et du reste du personnel. C'est un miracle. Le souverain pontife annule ainsi une mesure d'économie que son prédécesseur, le pape François, avait prise pendant la pandémie de Covid-19. Enfin, à peine rentré, le prince Harry et son épouse Meghan changent déjà d'école pour leurs enfants. La famille vit dans les Cotswolds. C'est une région bucolique du centre de l'Angleterre, prisée des célébrités. Mais la distance entre le domicile et l'école est importante, tout comme la fréquentation sur le trajet, et ce qui jetait des doutes sur la sécurité. Enfin, on termine avec un mot du temps. Après la disparition de la grisaille matinale, bien le temps sera d'abord ensoleillé avant de retrouver des nuages élevé, mais des températures chaudes, 23-24 degrés à la côte ainsi qu'en Haute-Fagne et jusqu'à 28 degrés localement en plaine. Bonne matinée.
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0: Dieu, les Soltos avec Jamaïcane, bienvenue dans Matin FM, j'espère que vous allez bien, vous êtes en pleine forme. On est mardi matin, on est le 15 septembre, on nous annonce de la chaleur aujourd'hui, du soleil, des températures avoisinant les 28-29 degrés.
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0: Ah, dans un instant, on va vous réveiller, si ce n'est pas encore fait, avec de

0: Actu musical, Cat Say avec Animal. Morgan et Ryan de la Clouse avec moi, c'est ce qui vous attend également dans quelques minutes dans Matin FM.
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0: Allez, excellente matinée, excellent mardi, on aura quelques petites infos locales, un maximum de tubes. C'est le programme bien sûr de cette émission comme tous les jours de la semaine. Et là on est en mode soirée, en mode discothèque déjà, à 9h, presque 8 minutes, pourquoi pas. Mais ça fait du bien, bon souvenir. Figurez-vous que ce morceau était sorti il y a déjà pratiquement 30 ans. Et on se fait un plaisir de vous le mettre en cette matinée. Bon mardi matin.

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Alexandre Bière avec My Body is Not Ready à 9h21. Les grands classiques aussi sont sur votre radio avec Abba et Money, Money, Money. Lenny Kravitz juste derrière avec Honey, l'horoscope signé Serge Lucas. Et puis on retrouve également Félix Jan et Cascada avec Boy, You Turn Me.

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1: Bonjour à tous. Bélier, au travail, une décision importante ou une négociation mérite encore un peu de recul avant de vous lancer.
2: Taureau, votre patience vous permet de progresser sans prendre de risques, tout en consolidant ce que vous avez déjà construit.
3: Gémeaux, vous retrouvez une meilleure complicité avec votre famille, vous partagez des moments simples et chaleureux.
4: Cancer, votre franchise est appréciable, mais pensez tout de même à mettre un peu de douceur dans vos paroles.
5: Lion, vous avez du mal à lâcher prise, alors pour éviter la tension, essayez d'écouter davantage les arguments de votre entourage.
6: Vierge, votre emploi du temps est bien rempli et la fatigue commence à se faire sentir.
7: Ne cherchez pas à tout gérer seul, déléguez.
8: Balance, vous retrouvez un peu d'équilibre, les incertitudes s'éloignent,
9: vos émotions sont plus sereines et la confiance revient.
10: Scorpion, votre détermination vous pousse à donner le meilleur de vous-même,
11: sans pour autant oublier de respecter votre rythme.
12: Sagittaire, vous prenez le temps de penser à vous et de choisir ce qui vous apporte réellement du bien-être.
13: Pas question de vous précipiter.
14: Capricorne, même face aux imprévus, vous gardez la tête froide.
15: En organisant les choses avec méthode, vous trouverez facilement les solutions.
16: Verseau, à force de réfléchir, vous avez l'impression de tourner en rond.
17: Il est temps de sortir de l'indécision.
18: Poisson, après avoir beaucoup donné ces derniers jours,
19: votre corps et votre esprit vous réclament une vraie pause.
20: Très belle journée à tous.
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Hold Me Now, Johnny Logan, il avait remporté l'Eurovision, entre autres avec ce titre. Alors, il y aura une journée porte ouverte du modélisme à Branchon, ce sera les 19 et 20 septembre, rue du Moulin numéro 2, entre 10h et 18h. Laurent Wolf, Wash My World, Angèle, une autre, une seule vie, Will Smith, Wild Wild West, c'est la suite du programme.

0: 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Il est 10h.
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2: Bonjour, je suis Maya, votre météorologue IA. Aujourd'hui, mardi 15 septembre, il fait actuellement 20 degrés avec un vent de 35 km/h et une humidité de 86%. Pas de précipitations prévues dans les prochaines heures. Pour les prochaines heures, le temps sera ensoleillé avec des températures montant jusqu'à 27 degrés en début d'après-midi. Le vent Epstein était modéré, autour de 45 km/h. Ce soir, le temps sera nuageux avec des éclaircies et quelques rares averses avec une température de 25 degrés.
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0: Un superbe moment musical avec Olivia Rodrigo et de l'update sur votre radio Lorraine porte ouverte le 19 septembre de 16h à 22h d'exposants comme Jetside, H2 at Home, le monde culinaire de Cindy, Forever, Charlotte, c'est de la lingerie prêt à porter, éclat de bijoux, Guy de Marle, la cuisine, notre passion et Shogun. Ce sera rue de la Terre Franche numéro 151 à Leuze, donc ce samedi de 16h à 22h. Il y aura bar et dégustation et tous les bénéfices seront reversés au profit du Télévis.
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0: Allez, dans une trentaine de secondes, Louise, let's go around again. Petite nouveauté avec Bass Serra avec All Because of You. Et on retrouvera également Kyo avec Ego.
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0: Topic et Becky G. Dans quelques instants, Gloria et Stéphane avec Don't Wanna Lose You. Nia Lawrence également avec Meltdown. Ou encore Miley Cyrus nous accompagnera avec Younger You.
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MC Solar et Zao avec Comme Caroline dans l'actu musicale. Allez, un petit plongeon en 2014 pour Indie Light, tournée dans le vide d'Antoine Armedan. Et c'est ça la vie également dans la programmation. Et DJ Goja et Jason Derulo avec Michiko. J'espère tout va bien chez vous. C'est Matin FM, c'est jusqu'à midi.

0: Mylène Farmer appelle mon numéro dans la programmation musicale de cette matinée sur votre radio. Alors, à ne pas oublier du motocross à Aiguezé, ce sera ce week-end avec des sèches motocross ce samedi à Saint-Germain, suivi d'un souper sous chapiteau avec boulettes sauce tomate ou sauce lapin, accompagné de frites au prix de 18 euros. Réservation au 0471 93 44 03. Et puis le dimanche, ce sera une course du championnat de Wallonie, donc à Saint-Germain, dans la commune d'Aiguezé. Il y aura tout au long du week-end food truck sur place et de quoi aussi s'hydrater. Ariana Grande, Head That I Met, You Love Me, Alexia Summer Exclusive, Son of Legend, San Francisco, Yarkanian. On est là, on est là nous jusqu'à midi dans votre radio.
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Benny Blanco et Selena Gomez avec Tiol Vidor dans le rayon nouveauté. Ce dimanche, il y aura un tournoi de belote aussi au football club de Gendrin, rue de Huy numéro 10, avec l'inscription dès 10h30. Le début du tournoi à 11h. Il y aura un lot pour les trois premiers. Il y aura bar et petite restauration. Et le prix de l'inscription est de 8 euros. Satisfaction, succès numéro 1 des Hit Parade en 1992. Voici Benny Benassi. On aura Cano aussi avec un autre live ou encore Je pense à vous en compagnie de Pierre Demar.

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Imen dans la programmation avec première fois le samedi 26 septembre, il y aura un blind test à Nobles-sur-Meuse. 50 euros par équipe, maximum 10 personnes, bar et petite restauration sur place. Ce sera animé par Tewi Clewis. Voilà, vous pouvez vous inscrire via, pourquoi pas, la page des Guy Leron sur Facebook. Babylon Zoo, voici Spaceman, Alexandre Wolf. On va retrouver la fille sur le toit et puis on aura également Stromae accompagné de Toflou pour le titre des fleurs. C'est ici que ça se passe. C'est Matin FM jusqu'à midi.

l'instant des This is Life et tout de suite Tina Turner, I Don't Wanna Lose You, retour en 1989, avant de retrouver Karol G et Bruno Mars, pardon, avec Seal, ou encore Faith No More avec Easy.

0: Elizabeth Taylor, Taylor Swift. Dans quelques instants, Julien Doré avec Kiki. Et puis, si vous allez vouloir revoir ce film inoubliable, E.T. l'extraterrestre, il sera en plein air du côté de Malève Sainte-Marie-Ouassine sur la place communale. Ce sera le vendredi 25 septembre, dès la nuit tombée. Mais voilà, dès 19h, il y aura des food trucks qui seront déjà à votre disposition.
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Louis Petit, le dernier Martin Garrix et Tiran. On va déjà refermer ce deuxième Matin FM pour cette semaine. À midi, les infos de la mi-journée. Juste après, ce sera le break de midi avec Eric Mantier. À 14h, Philippe Collin. 19h, ce sera 9.0 avec notre ami Fred. Et puis, dès 20h, Génération Vinyle avec Olivier Prigardien. Moi, j'aurai la joie de revenir avec vous dès demain matin, 9h. Et on se quitte avec Tina Arena. Entends-tu ce monde? Très bon appétit et bon après-midi à tous.

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2: Bonjour à tous, bienvenue. Du neuf dans l'enquête sur les morts de Timeo et de son père Brian Brigou. Son téléphone portable a été retrouvé. Il est actuellement dans les mains des enquêteurs qui procèdent évidemment à son analyse. Du reste, des traces de consommation de drogue ont été décelées dans les prélèvements réalisés sur Brian, le père. Par contre, les analyses toxicologiques de Timeo se sont, elles, avérées négatives, précise ce midi le parquet de Namur. Je rappelle que les corps de l'enfant âgé de 5 ans et de son père ont été retrouvés sans vie le 24 août dernier à Honwe, le long de la Nationale 97. Ils étaient portés disparus depuis le 27 juin. C'était à prévoir, le prix du diesel augmente demain à la pompe, une nouvelle hausse, 6,1 centimes d'euros de plus, à 2,468 € le litre, prix maximum. Face à la flambée des prix, le MR veut activer le cliquet inversé. Ce mécanisme qui consiste à diminuer les accises sur les prix du carburant dès lors qu'un seuil des prix est dépassé. Selon le vice-premier ministre David Claraval, invité de la première ce matin, la flambée des prix de ces derniers mois fait rentrer plus de 100 millions d'euros dans les caisses. Il est dès lors légitime de ristourner cette manne aux citoyens. Le ministre MR portera cette mesure dans le cadre des discussion budgétaire. Du cyclisme avec un grand jour pour les punchers qui seront de nouveau à la manœuvre ce mercredi pour le Grand Prix de Wallonie. La 66e édition de la semi-classique cycliste masculine disputée entre le site d'Équirie, Stellerie du Val Saint-Lambert à Serein et la citadelle de Namur. Un parcours long de 196,8 km qui conduira d'abord les coureurs vers Durbuy avant de prendre la direction de la vallée de la Meuse. Arnaud Delis, vainqueur de l'édition 2025, Tim Wellens et Florian Vermeersch, côté belge, sont au départ. C'est un rendez-vous surprenant que propose la Cité Miroir à Liège à partir du 20 novembre prochain. Une exposition intitulée « La mécanique des foules ». Elle propose aux visiteurs une plongée dans les mécanismes invisibles qui régissent nos comportements collectifs dans certains cas, comme les effets de la densité de foule, des déplacements et des interactions humaines dans les espaces partagés. L'événement, conçu par la Cité des Sciences et de l'Industrie de Paris, est présenté pour la première fois chez nous en Belgique et prévu donc dès le 20 novembre jusqu'au 4 avril 2027. Plus proche de nous aujourd'hui, à l'occasion de la Journée internationale de la démocratie des Nations Unies, le Fonds pour la démocratie organise comme chaque année son festival Democracy Forward Inspiration Festival. Le musée Bellevue accueille dès midi et demi, dans une demi-heure à présent, diverses tables de discussion à la participation citoyenne, à la confiance dans l'information et au moyen de mieux faire entendre les voix qui restent à l'écart. Et puis, à 19h30 ce soir, rendez-vous cette fois à Beaux-Arts pour la soirée avec une conférence donnée par l'écrivain, historien et initiateur du Gémil, David Van Reybroek, qui livrera lui ses réflexions sur le renouvellement démocratique. On en termine avec un mot du temps très partagé, hein, de très belles éclaircies, mais des nuages élevés cet après-midi, peut-être une goutte de pluie ou l'autre. Il va faire chaud, 23 ou 24 degrés à la côte ainsi qu'en Haute-Fagne et jusqu'à 28 degrés en plaine. Bon temps de midi à tous.
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0: Pour vous accompagner comme tous les jours de la semaine, c'est dès à présent eh bien, le break de midi qui débarque peut-être chez vous, même au boulot, notamment en compagnie de Tame Impala et de Jennifer Dracula. Et puis avant cela, il y avait aussi Camille Mbé en compagnie de Ino Casablanca. Vous l'avez compris, c'est dès à présent eh bien, 120 minutes de musique qui vous attend une fois de plus à l'écoute de Fréquence Cégezé, en espérant que vous avez passé également une excellente matinée en compagnie de notre ami Christophe. Sans transition, on poursuit avec notamment Mentissa, il y aura aussi Marine Mafaute et puis dans l'immédiat le nouveau simple de Suarez. Allons-y, voici Sequoia.
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Excellent appétit ici dès à présent. Eh bien, vous passez à table en 1987. C'était à l'instant Stevie Wonder avec Free. Il y aura encore d'autres souvenirs avec notamment Our Culture Beat pour Inside Out. Ça, ce sera eh bien un petit souvenir des années 90. On fera également un petit tour du côté de la reprise de Fall to the Floor interprétée par Offenbach et Star Sailor. Thomas Hamilton en compagnie de Lord pour la suite et puis intercalé Fab avec Les Hommes ne pleurent pas.

Côté nouveauté, il y avait notamment ceci, Ambré avec Je me demande. On se dirige vers l'année 2022 avec une petite production belge en la personne de Jérémy Maquiese et Missio. Il y aura aussi Mauvais Joe et Canochor pour piler. Et puis dans les médias, voici 4C et Gabriella.

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0: Ring My Bell, côté nouveauté, ou encore le titre R&B, morceau interprété par Edge. On se retrouve dans quelques instants. Nous allons aller rejoindre les tops et les infos de 13h. Et ce sera en compagnie notamment de Lucenzo avec Limoncello, Annabelle, La Vie Parfaite. Et puis, dans les médias, voici le groupe sud-coréen BTS et Swim.
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2: Bonjour à toutes et à tous et bon début d'après-midi. On commence ces informations par un décès dans le monde de la musique. Catherine Ringer, la voix inimitable du groupe Rita Mitsuko, est décédée à l'âge de 68 ans. C'est sa famille qui a annoncé son décès dans un communiqué. Chez nous, dans le conflit social qui oppose Skies au contrôleur aérien de l'aéroport de Charleroi, la demande d'harmonisation des statuts des contrôleurs à Charleroi sur ceux de Liège ne tient pas compte d'un élément essentiel pour Skies. La réalité opérationnelle des deux aéroports est fondamentalement différente. Hier, la réunion entre la direction et les syndicats a été un échec. Le conflit social porte sur l'octroi de primes de nuit pour les contrôleurs aériens de Charleroi. À la suite de l'échec donc de cette conciliation, un syndicat a déjà annoncé son intention de faire grève à l'aéroport de Charleroi pendant 24 nuits à partir du 16 septembre et ce jusqu'au 10 octobre inclus de 22h à 8h du matin. Attention, si vous prenez le train, la circulation est en ce moment à l'arrêt entre Malines et Willebroek en raison d'un accident de personne sur les voies du chemin de fer à hauteur de Willebroek. Le trafic est impossible dans les deux sens, annonce le gestionnaire du réseau Infrabel. C'était à prévoir, alors si vous devez faire le plein de votre véhicule, pensez à passer à la pompe encore aujourd'hui. Le prix du diesel augmente dès demain, une hausse de 6,1 centimes d'euros à 2,468 € le litre prix maximum. Et il n'y a pas qu'en Europe et chez nous que le prix des carburants atteint des sommets. Aux États-Unis, le diesel enregistre ces dernières heures aussi un nouveau record à 6,27 le gallon. Un gallon représente 3,78 litres. Cette envolée des prix très impopulaire là-bas aussi contredit donc les promesses répétées de Donald Trump de baisser les prix à la pompe alors qu'approchent les élections législatives de mi-mandat. Elles sont prévues début novembre. Le Danemark a accusé la Russie d'avoir tiré deux fusées éclairantes vers un de ses hélicoptères au-dessus de la mer Baltique. D'après l'armée danoise, l'incident s'est déroulé hier soir au large de Gedser, la ville la plus au sud du Danemark. Elle assure que l'un de ses hélicoptères a été pris pour cible par un navire de guerre russe. Les actions russes visent à intimider et à semer la discorde, à fustiger la première ministre danoise Mette Frederiksen. Elles n'aboutiront pas, nous ne céderons pas, a-t-elle assuré sur le réseau social X. Sport, la finale de la Ligue des champions de football en 2028 se tiendra à l'Allianz Arena de Munich alors que celle de l'édition de 2029 aura lieu à Camp Nou à Barcelone. C'est ce qu'a annoncé l'Union européenne de football aujourd'hui. L'Espagne sera ainsi de nouveau à l'honneur, 2 ans seulement après la finale de 2027 déjà prévue au Metropolitano de Madrid. Munich avait accueilli la finale de la prestigieuse compétition européenne de clubs en 2012 et 2025 à l'Allianz Arena. Un mot de météo avant de vous quitter. Le temps est ensoleillé dans la plupart des régions. Un peu plus tard dans l'après-midi, on aura quelques nuages, mais le temps restera généralement sec et il fait chaud ce mardi de 23 à 28 degrés. Merci d'être à notre écoute. Passez un très bon temps de midi et un bon appétit si vous passez à table.
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0: Bills, 1999. Nous étions en compagnie de Destiny's Child. Et puis avant cela, Cameron Whitecomb à l'écoute de Fréquence Exposée pour Kingdom of Fair. Soyez les bienvenus. Excellent début d'après-midi. Votre serviteur pour vous accompagner jusque 14h avec notamment les hits d'hier. Aujourd'hui, il y aura dans les minutes qui suivent Madonna avec Like a Prayer, Gracie Abrams, That's So True, Taylor Swift, I Know It, I Know You. Et puis dans l'immédiat, voici Maître Gims, morceau produit par Sia à l'époque. Quand je dis l'époque, eh bien, c'est en 2015 pour nous interpréter Je te pardonne.
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Gracie Abrams à l'écoute de Fréquence Gazée. That's so true. Rapidement, nous allons faire un petit point du côté de la couleur du ciel. Sachez que pour ce mardi après-midi, eh bien, notamment des nuages élevés et moyens se feront de plus en plus nombreux depuis le nord-ouest, mais le temps restera généralement sec. Cet après-midi, les températures avoisineront les 23 à 27 degrés. Voilà donc d'excellentes conditions pour démarrer cet après-midi du côté de la météo. On s'écoute Puggy avec For a Minute, Vianney d'Oré d'Étain, Christophe Maé La Rumeur, ainsi qu'un certain Loïc Notet avec Twim. Allez, bon début d'après-midi.

0: Les souvenirs, ceux que l'on apprécie par-dessus tout à l'écoute de Fréquence Aiguisée 1980. Blondie pour Atomic à partir de 14h. Eh bien, c'est Philippe Collin qui va prendre la relève. Et moi, j'aurai le plaisir de vous retrouver demain aux alentours de midi. On se sépare en compagnie notamment de Temple City pour Self-Aware. Il y a aussi Texas avec When We Are Together. Et puis, dans quelques instants, un certain Ricky Martin et She Bangs.
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0: Sur la piste, c'était Eva, titre sorti dans le courant de l'année 2026. Bonjour tout le monde, Philippe Collin, nous sommes le 15 septembre aujourd'hui. C'est mardi, j'espère que vous allez bien, 14h03. Nous serons ensemble jusqu'aux portes de 16h. You With Mix nous arrive d'ici quelques minutes avec It's Alright. Mais avant cela, Renaud, voici les bobos.
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0: Soyez les bienvenus, en tout cas, si vous arrivez dans le programme de Fréquence Gazée, Fréquence Musique avec Youth Mix dans la radio. Nous étions en 1985. Hein. C'était It's Alright. Et puis avant cela, Renaud avec les Bobos.
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Dans la radio hostile, juste avant la pub, on écrit sur les murs une chanson écrite à l'origine par Monsieur Demis Roussos. Nous avions la version de Kids United. Voici Snap pour continuer cette prog. The First, The Last, Eternity, suivi de Madou et de Pixels.

0: Mado avec Pixel là, dans un premier temps, et puis à l'instant, nous étions avec Eddie de Preto, et c'était sous influence de titres sortis dans le courant de cette année 2026. Pitbull nous arrive d'ici quelques instants, et puis dans la foulée, vous aurez encore un excellent morceau, ça sera un souvenir, Locomotion Tango, Modern Talking.
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C'est un petit peu ce qu'on vous souhaite, hein, une belle vie à l'écoute des programmes de Fréquence Exosée. C'était Marguerite et avant cela, Locomotion Tango, la formation allemande Modern Talking, Because of You, retour en 1993 pour la suite de la prog. Voici Gabriel.

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1: Où que vous soyez, que ce soit en voiture, à la maison, au bureau, merci d'écouter Fréquence et Gazé. C'était Grand Corps Malade que nous écoutions à l'instant avec Kimber Rose. C'était nos plus belles années. Pour terminer cette heure-ci, nous aurons la belle Jennifer Lopez ici quelques minutes avec Play. Mais avant cela, le duo Tovilou, Stromae, voici des fleurs.

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2: Bonjour, je suis Maya, votre météorologue IA. Aujourd'hui, mardi 15 septembre, il fait actuellement 29 degrés avec un vent modéré de 40 km par heure. Les températures resteront élevées cet après-midi, atteignant 28 degrés, avec quelques nuages et un risque d'averse en soirée. La nuit sera plus fraîche, avec des températures descendant à 17 degrés.
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C'est Diver dans la radio, c'était Les Chaussures Roses, un titre qui cartonne un petit peu partout. On est très heureux de vous le présenter cet après-midi sur Fréquence Gueuzée. Cassie and Sunshine Band sera avec vous d'ici quelques minutes. Il y aura également du Martin Garrix, Eva, Pascal Obispo, Decors, Lost Frequencies, Marc Lavoine, enfin j'en passe et des meilleurs. Comme James Blunt qui nous arrive tout de suite à 1973, un titre sorti en 2007.

était dans la radio, c'était Martin Garrix et Ed Sheeran. Et puis avant cela, nous étions dans les souvenirs 1983, titre qui vous a peut-être fait chanter d'ailleurs, hein. Casey and the Sunshine Band. Côté musique, je vous ai calé Eva. Ça date déjà de 2020. Voici Cœur Noir.

0: Bel après-midi sur votre radio, c'était The Corrs en 1999, c'était Radio Critique, désirs, suggestions, vous passez via nos réseaux sociaux, fréquences aiguisées, certifiées. Là tout de suite, c'est du belge, Lost Frequencies, All or Nothing.
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Merci d'avoir décidé de passer cet après-midi avec la musique de Fréquence Aiguisée dans les oreilles. Nous avions le dernier Marc Lavoine accompagné de Patrick Fiori il y a quelques minutes pour accompagner pour l'instant Jim Class Heroes. C'était Stereo Hearts, un titre de 2011. Allez, restons dans les souvenirs si vous êtes d'accord. Mais on va remonter un petit peu dans le temps. Les années 80, on va vous faire chanter avec Statu Quo, Indie Harmony Now, suivi d'Ariana Grande et de Petal.

pense qu'on peut dire que la musique, c'est un éternel recommencement. Hein. 1996, What's Love Got To Do With It, hein, c'était Warren G et Edina Howard. Avant cela, Ariana Grande et Petal. Voici Lady Gaga et

C'était Boosty. Et bien voilà, messieurs, dames, je m'en vais sur la pointe des pieds. J'espère que vous aurez passé un bon début d'après-midi avec Fréquence et Gazé dans les oreilles. Restez bien branchés, la musique continue d'ici quelques instants avec Bébé Rexha, David Guetta pour 7 Girls. Et puis vous aurez Nolwenn Leroy et son histoire naturelle. Faites plein de bêtises, surtout vous les faites bien. Et on se retrouve demain pour de nouvelles aventures. Ciao!

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2: Très bel après-midi à toutes et à tous. Ce dimanche, si vous devez vous déplacer dans Bruxelles ou vers la capitale, il faudra privilégier les transports en commun. Les rues de Bruxelles seront en effet rendues à la mobilité douce pour le traditionnel dimanche sans voiture organisé dans le cadre de la Semaine européenne de la mobilité. Cette année, l'événement coïncide également avec le 50e anniversaire du métro bruxellois. L'ensemble des voies de circulation de la région seront fermées aux véhicules motorisés de 9h30 à 19h, sauf autorisation ou dérogation spécifique. Et pour les véhicules autorisés à circuler, la vitesse maximale sera limitée partout à 30 km/h. Alors que le prix du diesel augmente de nouveau demain à la pompe de 6,1 centimes pour afficher un prix maximum de 2,468 € le litre, le MR veut activer le cliquet inversé. Ce mécanisme qui consiste à diminuer les accises sur le prix du carburant dès lors qu'un seuil de prix est dépassé. Selon le vice-premier ministre David Clarinval, invité de la première, la flambée des prix de ces derniers mois a fait rentrer plus de 100 millions d'euros dans les caisses. Il est donc légitime de ristourner cette manne aux citoyens. Le ministre MR portera cette mesure dans le cadre des discussions budgétaires. Un avion de la compagnie aérienne espagnole Iberia a dû procéder à un atterrissage imprévu à l'aéroport de Zaventem après que des fumées ont été signalées à bord. L'avion a atterri en toute sécurité et les passagers ont pu quitter l'appareil. Les causes des fumées restent pour l'instant inconnues. L'essentiel des 46 prévenus entendus aujourd'hui devant le tribunal correctionnel francophone de Bruxelles dans le cadre du procès d'Imatongue a largement contesté la vente de cannabis et de cocaïne qui lui est reprochée à des dates indéterminées entre 2022 et 2025. Ils ont souvent demandé des explications sur leur présence dans ce dossier. L'interrogatoire des prévenus reprendra demain à 9h. On a appris ce midi la disparition de Catherine Ringer, la chanteuse du groupe Rita Mitsuko, est décédée la nuit dernière. Elle a été emportée par un cancer foudroyant à l'âge de 68 ans. Avec le guitariste Fred Chichin, son compagnon décédé en 2007, Catherine Ringer avait fondé au début des années 80 l'un des groupes les plus détonnants du rock français. Leur tube Andy, c'est comme ça, les histoires d'amour finissent mal et surtout le très connu Marcia Baila en 1984 ont traversé les époques. En sport, ça y est, l'affiche est connue. On le sait désormais où se dérouleront les finales de la Ligue des champions de football pour 2028 et 2029. Non, l'affiche n'est pas connue, mais en tout cas les lieux le sont. Rendez-vous à l'Allianz Arena de Munich dans 2 ans et au Camp Nou de Barcelone en 2029. L'annonce a été faite par l'Union européenne de football ce midi. L'Espagne sera donc à nouveau mise à l'honneur 2 ans après la finale de 2027, donc puisque l'année prochaine, elle est prévue au Metropolitano de Madrid. Le temps pour cet après-midi, si vous n'avez pas eu l'occasion de sortir, sachez qu'il fait chaud de 23 à 28 degrés. Le temps est bien ensoleillé, on devrait retrouver par moments quelques petits nuages, mais le temps restera bien sec. Merci d'être à notre écoute, passez un excellent après-midi.
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ou encore des requins qui prennent tranquillement l'apéro au fond de l'océan. Ce qui fait vraiment fonctionner l'humour, c'est que les animaux restent des animaux. Ils gardent leur anatomie, leur apparence et leur côté sauvage tout en discutant de nos problèmes du quotidien. Et forcément, le décalage est assez irrésistible. Le dessin, lui, est volontairement cru, avec de grandes bandes panoramiques qui laissent toute la place aux situations et aux dialogues. Quelques répliques, une montée en puissance et une chute qui tombe souvent juste. Bref, Bête comme nous, c'est une BD qui nous fait rire de nous-mêmes, de nos couples, de nos collègues et de toutes ces petites absurdités du quotidien. Une lecture signée Marc...

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2: Bonsoir à toutes et à tous. Le projet de décret réformant en profondeur l'organisation de l'innovation régionale afin de renforcer la compétitivité des entreprises a été approuvé. Majorité contre opposition en commission du Parlement wallon ce mardi. Concrètement, l'innovation wallonne sera désormais articulée autour de 5 domaines d'innovation stratégique définis par la stratégie régionale de recherche, d'innovation et d'économie. On y retrouve la volonté régionale de décarboner, d'industrialiser, de nourrir, de protéger et de soigner. Quant au financement pluriannuel, il sera à l'avenir fondé sur des contrats d'objectifs, des indicateurs de performance et des évaluations régulières. Quelques 80 travailleurs du casino de Bruxelles ont manifesté à la mi-journée devant Bruxity, le centre administratif de la ville de Bruxelles, pour réclamer des garanties sur leur avenir. La concession actuelle de Viage sera à échéance le 31 décembre prochain et le Conseil d'État a suspendu fin août la décision du Collège bruxellois d'attribuer la nouvelle concession à l'exploitant de Napoleon Games. Casino Austria International, la société derrière Viage, avait introduit en effet un recours contre cette attribution. Une délégation syndicale a été reçue par le bourgmestre Philippe Claus ainsi que par l'échevine du tourisme. Et selon Xavier Muls, le secrétaire permanent de la Sinova, la ville étudie deux options pour suivre la procédure actuelle en motivant à nouveau sa décision ou relancer entièrement le marché. La ville a déjà communiqué qu'elle donnera sa décision le 6 octobre au plus tard. La présidente de la Commission européenne, Ursula von der Leyen, a affirmé que deux incidents liés à un comportement imprudent et dangereux de la part de la Russie s'inscrivent dans un schéma plus large d'agression et de provocation envers l'Europe. La chef de l'exécutif européen fait évidemment référence dans un message sur les réseaux sociaux au tir de fusée de détresse d'un navire russe dangereusement près d'un hélicoptère danois, ainsi qu'au drone qui a pénétré dans l'espace aérien lituanien avant d'être détruits par des avions de chasse de l'OTAN. Ce ne sont pas des incidents isolés, selon l'Allemande. Nous renforçons notre dissuasion et notre défense collective en collaboration avec l'OTAN, a-t-elle ajouté à la veille de son discours annuel sur l'état de l'Union européenne devant le Parlement à Strasbourg. Les ministres belges, néerlandais et luxembourgeois des affaires étrangères s'envolent vers la Norvège et l'Islande, où ils vont mener une mission conjointe du Benelux. Plusieurs points seront abordés, comme la sécurité dans l'Arctique et l'Atlantique Nord, l'énergie, la guerre en Ukraine, les menaces hybrides ou encore les relations avec ces deux pays scandinaves proches partenaires de l'Union européenne. Maxime Prévost s'était déjà rendu au mois de mars en Norvège lors d'une visite d'État royal. La défense et l'énergie avaient constitué d'importants volets de ce déplacement. Zeebrugge est l'une des premières portes d'entrée du gaz norvégien vers le reste de l'Europe. Côté météo, après cette très belle journée en soirée, durant la nuit, les nuages vont être plus présents et les averses feront leur retour. Elles pourront être d'abord orageuses, minima de 12 à 16 degrés. Demain, on conservera un temps variable et plus frais de 15 à 19 degrés. Merci de nous écouter. Très belle soirée.
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0: 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Il est 20h.
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1: Hello, hello tout le monde. J'espère que vous allez bien, que vous avez passé une belle journée sur votre radio et de belles vacances. Ah ben oui, voilà, c'est la rentrée pour nous. C'est la rentrée peut-être aussi pour vous. Peut-être bien commencer un peu plus tôt. Génération Vinyle, la 11e saison vient juste de débuter en ce début du mois de septembre. On vous souhaite en tout cas le meilleur du vinyle. On est là pour ça, pour passer du bon moment. Alors dans le rayon bonnes nouvelles et nouveautés de cette rentrée 2026, on va vous dire simplement que certains horaires sur certaines radios, notamment ceux qui nous écoutent le samedi, ont avancé, l'horaire a avancé à 19h. Donc on est ensemble de 19 à 22h et pour les autres qui nous écoutent en semaine, mais ça vous voyez ça sur notre page Facebook, puisque vous savez, Génération Vinyle est multi-diffusée sur plusieurs stations, bah, les horaires resteront généralement les mêmes. 3h, donc on va passer ensemble maintenant avec les hits de Génération Vinyle. Il y aura dans la deuxième partie les maxi avec des versions un peu inédites. Oui, parce qu'on a fait notre shopping aussi pendant l'été. On n'est pas resté à se faire bronzer, rassurez-vous. On a fait plein de choses. Et puis, il y aura également dans la troisième partie les classiques de Génération Vinyle avec en plus le live. Ça, rien n'a changé. Installez-vous, prenez du bon temps. Laissez-vous aller, c'est moi et c'est nous-mêmes qui dirigeons toute la manœuvre. Vous n'avez plus qu'à vraiment profiter un maximum de la musique. Génération Vinyle, 456e numéro avec Johnny Hetz Diaz. Voici Shattered Dreams.

l'excellent regretté Arnaud avec Mon Ira Plus Genre. Ce titre date de 2007, et oui, sorti en CD à l'époque, mais réédité en vinyle plus tard. Arnaud qui avait bien raison, quand vous entendez les paroles, c'était vraiment toujours évidemment d'actualité. Puis il y avait Mori Kente juste avant, Yeke Yeke, dans ce 456e numéro de Génération Vinyle. Très belle soirée avec nous, qui s'annonce correcte d'ailleurs, avec Eddie Grang, Do You Feel My Love, bien sûr qu'on le sent bien là.

toujours excellent, égal à lui-même. Qu'est-ce qu'on adore, hein, Peter Gabriel. Vous savez, quand on entend les premières notes de Peter Gabriel, on sait que c'est lui. Oui, tout à fait, il a sa signature comme ça, Rock on the Fire, to Mend the Fire. Et c'était la version single mix qu'on peut déjà qualifier comme un classique, un peu comme celui-ci d'ailleurs. Once in a Lifetime. Voici pour vous les Talking Heads. Vous êtes bien dans Génération Vinyle.

Les hits des 457e numéro de Génération Vinyle avec Quick Ashley, peut-être un classique, non sûrement d'ailleurs. On dit que c'est un classique, hein, Never Gonna Give You Up, sous la baguette magique du trio de choc de la fin des années 80 qui était Stock et Ken Weideman. Et quelle production, quel mix, qu'est-ce qu'ils ont fait comme son à l'époque. Ces trois-là, c'était vraiment imaginable. Hein. On a vraiment connu vraiment une tendance qui s'est complètement inversée en la fin des années 80 grâce à leur son un peu particulier comme ça. Ah, ils ont fait vivre beaucoup de grands artistes, hein, dont Kylie Minogue, notamment, et bien d'autres aussi. Jermaine Stewart.

Woolsey, idéal simplifié. Woolsey, on parle beaucoup de lui pour le moment, un petit peu en tournée. On voit aussi beaucoup sur les plateaux de TV en France. Et oui, Laurent Woolsey est en forme, il compte le faire savoir. Idéal simplifié dans les hits de Génération Vinyl, deux titres français. Oui, c'est pas tout le temps qu'on a ça, mais c'est bien aussi. Il y a deux titres complètement opposés. Hein. Woolsey d'un côté, MC Solar de l'autre. Mais le combat est le même. Voici Caroline.

Janet tout à l'heure et Michael maintenant. Bon, on est gâté hein, en ce qui concerne les Jacksons. Bon, on est toujours gâté dans Génération Vinyle en général. Et c'est vrai que Michael a toujours sa place. The Way You Make Me Feel. Pour rejoindre les maxi dans quelques minutes, bon, il y aura de bonnes choses hein, quand même à se réécouter dans les maxi de Génération Vinyle comme d'habitude.

propose, comme d'habitude. Puis il y aura les classiques dans la dernière partie, juste après les maxi, où les classiques, on trouvera le concert ce soir signé David Bowie. Que ça, et oui. Pour rejoindre donc justement les maxi, il y a New Order avec Crystal. Et puis si on a un peu de temps, je le prendrai s'il le faut. On aura Prince aussi tout à l'heure. Allez, belle soirée. C'est les hits de Génération Vinyle. Et vous prenez bien du bon temps, vous avez bien raison. Installez-vous, nous on s'occupe du reste.

une façon aussi de parler un peu de ce magazine bien célèbre et bien connu qui était Vogue. Ici avec Madonna, on était toute fin des années 80, 89 exactement, début des années 90, des 90s, pour ce titre Vogue de Madonna. C'est un peu de se moquer parce qu'ils avaient mis assez bien de temps avant de parler de Madonna sur leur couverture. Et oui, donc elle s'est un peu vengée à ce niveau. Vous êtes dans les maxis de Génération Vinyle, 457e numéro. Pendant une heure, nous allons découvrir 9 petites plaques et pépites à se mettre dans les oreilles. Montez le volume, n'hésitez pas, balancez-vous, vous allez où vous voulez. Mais n'hésitez pas à bouger surtout parce que c'est aussi le thème de cette émission. Et surtout, la rubrique maxi est aussi là pour ça. Sydney même, et Youngblood. C'est sa sœur Cindy, avec Sit and Wait, et ici c'est le Sanctuary to Statenory Mix, exactement, qui est le maxi officiel de Sydney Youngblood. Belle soirée, merci d'être là, c'est Génération Vinyle.

Mai Tai dans Génération 1000. Groupe néerlandais à Mai Tai, nommé d'après le cocktail évidemment, que vous connaissez certainement, le Mai Tai. Ici avec modération, mais sous forme de musique absolument sans aucune modération. Groupe formé en 83 par les producteurs de disques Rick Van Tijn, également Joachim Fuutsima, qui fut d'ailleurs des grands, grands producteurs hein, là-bas dans le pays de la Hollande ou le pays Palace, si vous préférez. C'est aussi ça, la musique de Génération Vinyle. On redécouvre toutes ces petites pépites, comme celle-ci par exemple, qui arrive dans vos oreilles. Et oui, ça bouge pas mal hein, ce soir. C'est Kim Wilde. Voici cette version de You Came.

et le jeu dans les maxis de Génération Vinyle avec l'amour. Oh, oh l'amour. Ici, produit évidemment par Vince Clarke, qui fut d'ailleurs l'un des plus grands succès de Vince Clarke avec Erasure, et l'autre avec Yazoo hein, aussi, depuis son départ de Depeche Mode, c'était en 83, puisqu'il était cofondateur hein, de Depeche Mode, Vince Clarke. Donc Yazoo, Erasure, c'était ses deux plus grands succès, avec celui aussi d'Iggy Azalea, qu'on a d'ailleurs écouté et entendu tout à l'heure dans Génération Vinyle, dans les hits, avec le fameux tube Never Never. Pour la petite histoire, puis juste avant, Yabrus and Peoples, avec des titres à profusion dans les années 80, où on connaissait bien un peu le funk et le son un peu particulier de ce groupe vraiment exceptionnel dans les années 80, Yabrus and Peoples, donc avec I Wouldn't Lie, c'était aussi ça dans les maxi de Génération Vinyle. Je vous propose de suite Domino Dancing, en version remix évidemment, puisque c'est les maxi, et c'est les Pet Shop Boys.

c'est quand même improbable. Hein. C'est improbable ce truc. Popcorn, bah oui. En même temps, on se dit, je connais ce truc-là. Bah oui, vous connaissez fatalement, mais ce qui est aussi fou, c'est que dans les années 80, certaines émissions de radio se sont appelées Popcorn, juste pour pouvoir passer ce titre en générique. Hein. Ouais, je m'en souviens. Ceux qui ont connu les années 80, bah, ont connu peut-être aussi une émission qui s'appelait quelque part Popcorn. Ouais, bah, pas qu'au cinéma. Hein. Il y a des choses comme ça. Bon, nous, on revient dans quelques minutes pour les classiques de notre émission de ce soir. Dans les classiques de Génération Vinyle, le concert de ce soir sera consacré à David Bowie. Deux titres de David Bowie à écouter. Et je vous le dis franchement, ce seront de très bons à y réécouter avec plaisir. Nous, on revient dans quelques instants, donc juste après Craze et De Party, aussi un titre un peu improbable. Vous allez voir, ce fut un grand succès aussi en 1988. Ce maxi de Craze, en réalité de Party, le Club Mix, a été très peu diffusé à la radio. C'est pour ça que finalement, nous, on a décidé de vous le repasser ce soir, quasi dans son entièreté, du moins jusqu'au classique tout à l'heure. Allez, je vous embrasse, à tout à l'heure.

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Non, Domingo. Certainement pas. Ne pas partir. Restez là pour la dernière partie du vinyle de ce soir avec les classiques qui sont de retour dans votre radio. Et ici, Genesis avec Mama. Phil Collins, d'ailleurs, qui vient de déclarer via les réseaux sociaux qu'il va un petit peu mieux. Ça, c'est la bonne nouvelle. Et alors, il y a une autre bonne nouvelle en ce qui lui concerne. Ben, finalement, il paraît, ça chatouille, en tout cas, assez fort. Il aimerait bien retourner.

0: Phil Collins. Allez-nous dans l'émission. Vous savez, des classiques, il y a le concert. Concert ce soir dédié à David Bowie. Alors c'est un concert qui était enregistré en 1987 à Montréal. Deux titres à réécouter. Bon, on est un peu après la sortie de l'album Let's Dance. Donc on va écouter Let's Dance dans un premier temps. Puis il y aura également China Girl. C'est les classiques et le classique concert de ce soir. Donc signé David Bowie dans Génération Vinyle.
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une carrière hein, vraiment arrêtée brutalement par cette, j'allais dire un sale mot, d'accident d'avion. Bah oui, Lynyrd Skynyrd avec Simple Man. Et c'est là qu'on se rend compte que finalement, s'ils avaient pu continuer, qu'est-ce qu'ils nous auraient sorti? Tellement c'est beau, tellement c'est magnifique, les chefs-d'œuvre qui nous ont laissés là, même si c'était, ma foi, très éphémère, malheureusement d'ailleurs. Vous êtes dans les classiques de Génération Vinyle. Écoutez ceci. Bah ça, c'est tout aussi beau. C'est signé Howard Jones et ça s'appelle Hide and Seek.

va pour le mieux, hein, dans les classiques de génération vinyle. Quand on se fait bercer comme ça par des classiques incontournables, comme Shinette O'Connor avec Nothing Compares to You, bah on a envie que ça se poursuive un petit peu. Maintenant, on a un programme pour vous, un excellent Simply Red. Ça aussi, ça fait partie de nos grands classiques. Vous allez d'ailleurs savoir pourquoi avec le titre. Et puis Alain Bachung de suite. Et ça, c'est un immense classique. Voici La nuit, je mens.

toujours pareil. Et c'est vrai que finalement, Simple Red, tout est bon, hein. Oui, Simple Red, tout est bon, on ne s'en lasse pas, it's only love. L'occasion de voir plusieurs fois en concert et c'est tellement magnifique et tellement vrai. Et ça joue et ça chante. Et ce n'est que tant mieux. Vous allez me dire, ça ne saurait pas faire autre chose. Ben si, ça joue et ça chante juste en plus. Michael McLaren arrive avec le Godzilla Orchestra. Et ça, c'est World's Darling. Une petite version étendue dans les classiques. Parce qu'on avait envie et qu'on aime bien.

c'est quand même le genre d'album que je peux écouter en boucle, sans arrêter. Un album Rumours de Fleetwood Mac. En réalité, je peux écouter tous les albums et toutes les chansons de Fleetwood Mac. Non-stop, The Chain ici, donc, et c'est l'album Rumours. Et c'est pour clore l'émission de ce soir, les classiques de Génération Vinyle. On revient même endroit, même heure, même jour pour le prochain Génération Vinyle. Ce sera le 458e. On se quitte aujourd'hui avec du belge et ça va un petit peu bouger. Ah oui, peu de bruit, fait du bien. Voici monsieur et le groupe Front 242 avec End Hunter. Je vous embrasse, à très bientôt.

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